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0: non. 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

0: 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C'est Ivan Choco qui a fait le clip.
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1: Ça dit quoi, Meiji? Ça dit quoi? Il commence à pleuvoir sur la ville d'Abidjan, mais on est très content de vous retrouver ce soir, comme tous les soirs de la semaine d'ailleurs, 20h, 22h. C'est le rendez-vous qui vous donne le maximum d'énergie. On discute de sujets qui vous intéressent. Vous avez l'opportunité de nous joindre par appel au 27 200 25 08 200. Et vous parlez à Mounia ce soir. Oui, les vendredis en général, c'est moi, depuis quelques semaines. Mais on promet que les choses vont bientôt se rétablir, parce qu'on a vraiment bientôt terminé aussi nos tournages. Donc on pourra être là tous les deux, comme on l'a été hier, parce que oui, ce show, il est hosté par Dani et Moni. Et puis, on est très content de vous avoir avec nous, parce qu'ici, c'est la bonne humeur garantie. Et on est encore plus content les vendredis, parce que

0: se prend pas la tête de toutes les manières, on va dépenser l'argent dans les bibines pour certains et dans d'autres choses. Donc il faut avoir le bon mood, il faut être d'attaque, il faut avoir la bonne énergie. Entre temps, la Coupe du Monde, elle se poursuit au Canada qui fait son entrée dans la compétition aujourd'hui. Je rappelle que le Canada, c'est l'un des pays qui accueille cette compétition pour cette édition 2026. Donc il y a le Mexique, il y a le Canada et il y a les États-Unis. La Côte d'Ivoire va jouer le dimanche et aujourd'hui même, je pense qu'il y a un entraînement du côté de Philadelphia. Voilà, donc ça sera ouvert au public. On espère voir deux trois petits contenus. Je pense qu'il y a Jordan Evra qui y sera, vraiment s'abonner parce qu'il a de très très belles choses à voir. Et puis Monsieur Lelay aussi du côté du Canada. Bref, voilà. Voilà, voilà, je pense que le décor il est planté. On va vous permettre de vous installer musicalement parlant parce que ici, ouais, on est la première radio musicale. Donc on vous envoie que des exclus, on vous envoie de la nouveauté, des bons, de belles et bonnes sonorités. Là, c'est Lil J avec Kany. Le titre, c'est Beauté de fou. Et Beauté de fou, exclusivité sur Trace. On s'écoute ça.
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2: Et ouais, Coca-Cola Fest Abidjan, en tout cas, ça va se tenir le 20 juin au Palais de la Culture. Ça va démarrer sous le coup de 14h. Il y aura plein de bons artistes que vous aimez, voilà, qui seront présents, notamment Kershak, qui a un son sac à goule, bien évidemment. Il va nous expliquer qu'est-ce qu'il y avait Bambi. Bref, ça sera sur scène et en musique. On aura du Che Guevara, on aura Serge Beno, comme vous l'avez entendu il y a quelques instants. Il y aura aussi Didi Emo et Docteur Yaro. Minimum ça. Donc il y aura de la bonne musique comme vous pouvez le constater, il y aura de la bonne bouffe aussi et puis ce sera un moment payatique quoi. Je crois que c'est en plein week-end, donc voilà, vous avez l'occasion de choper vos passes en scannant juste vos bouteilles Coca-Cola dans la ville d'Abidjan, dans les points de vente, et puis voilà, vous scannez, vous avez une invite et vous participez à ce big show qui annonce les vacances festives d'Abidjan. Coca-Cola Fest Abidjan, tout simplement. Fest, hein, excusez mon anglais, c'est pas fest que j'ai dit. À titre de rappel, la Côte d'Ivoire entre dans la compétition face à l'Équateur le 14 juin. Ça sera diffusé à 23h, non ? Ici, à 23h ou 19h. Non, 23h, voilà. C'est le second match qui sera à 19h. Donc 23h ici même. Et puis, voilà, on voit un peu les entraînements de la sélection ivoirienne. On voit un peu les présentations qui deviennent des trends sur les réseaux sociaux. Et on adore ça parce que ça veut dire qu'ils ont un bon mood. Voilà, ils savent qu'ils viennent à la bataille, mais... Enfin, c'est pas comme s'ils vont se laisser abattre, quoi. Ils vont faire ce qu'ils ont à faire. Et puis, on a hâte de voir ce que nos éléphants, nos pachydermes vont produire pour ce dimanche 14 juin. Entre-temps, nous, aujourd'hui, on est en mode flip-flop. On ouvre le téléphone et vous avez l'opportunité de nous rejoindre en direct pour partager avec nous le sujet qui vous aura marqué le plus cette semaine. Ça peut être l'un des sujets qu'on a abordé ici même en émission, ou bien un sujet, voilà, un truc que vous avez vu et que vous voulez partager avec nous. La seule consigne qu'on vous donne, c'est juste garder le bon ton, de rester poli, respectueux, et puis voilà, vous donner votre avis sur la situation sur laquelle vous souhaitez vous étendre. Mais attention, on évite tout ce qui est politique, ouais, parce qu'on est une radio apolitique, on est venu juste jouer notre ballon, jouer notre musique, et puis discuter un peu de sujets d'ordre social, de ça, un ordre social, voilà. Allez, donc, voilà, c'est dit, c'est fait, Lady Gaga en feat avec Doechii, ça arrive sur la radio, le titre c'est Runway, et puis on se rencarde juste après cette pause alimentaire et musicale pour la suite de Génération 2.0, ça sera le flip-flop.
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0: Et ouais les amis, on est de retour avec vous, Génération 2.0 sur Trace FM 95.0. Merci de nous suivre partout, partout, comme dirait un philosophe de ce pays. Vous avez l'opportunité donc de nous rejoindre. Le temps pour moi de marquer la rupture et vous dire officiellement que nous sommes dans le flip-flop.
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0: Yep les amis, voilà, on va faire un petit update de ce qu'on a pu avoir, on va dire, comme sujet cette semaine, le temps que vous vous ressourciez et que vous voyez un peu de quoi est-ce que vous avez envie de nous parler à l'antenne directement. Je rappelle que c'est une libre antenne, vous avez l'occasion de nous dire ce que vous avez apprécié de cette semaine, donc ça sera un flip, un coup de cœur. Si c'est quelque chose que vous avez moins apprécié, ça va être un flop et donc un coup de gueule. Alors, le lundi, on parlait justement de la prestation des éléphants de Côte d'Ivoire. On revenait donc de ce match France-Côte d'Ivoire qui s'était soldé par une victoire des éléphants. Une victoire surprise pour certains, en tout cas pour certains sites de paris sportifs qui avaient même donné cote 28 à la Côte d'Ivoire. 2-1, en tout cas pour les éléphants de Côte d'Ivoire face à la France. Et la question qu'on vous a posée sur les réseaux sociaux et à l'antenne, c'est qu'avez-vous pensé de la prestation des éléphants face à la France et que faut-il pour qu'ils soient prêts, ces éléphants-là, pour le mondial, selon vous. Donc ça, c'était le sujet du lundi. Mardi, on parlait des ordures entassées dans certaines rues d'Abidjan. On parlait des causes et surtout de comment faire pour que ces entassements-là diminuent. On avait parlé du ministère de l'assainissement qui avait commencé une vaste opération pour retirer justement ces ordures-là, qui avait même donné un ultimatum de 72 heures, sauf que ça excédait, que la population était excédée. Et puis le mercredi, c'était un courrier comme à l'habitude, et le courrier disait ceci: ma fiancée a changé, elle me menace et me tape sans raison, elle m'a même giflé une fois en public parce qu'une fille est venue me parler, je l'aime beaucoup et je vais aller jusqu'au mariage, mais cette partie d'elle me fatigue énormément, j'ignore que faire pour régler la situation. Et enfin, hier, le sujet qui nous a réunis, c'était le suivant: s'il fallait composer une chanson des éléphants pour le mondial, quels artistes choisirais-tu et pourquoi? Voilà. Le décor est planté, comme dirait Yu-Gi-Oh, c'est à vous de jouer, c'est ça, non? C'était Yu-Gi-Oh, je sais plus si c'est lui ou pas. Donc voilà les amis, vous avez l'occasion de nous rejoindre et donc vous donner vos avis sur les sujets qu'on a pu avoir cette semaine, ou à défaut tout simplement nous parler d'autres choses, voilà, parler, je sais pas moi, de la tomate, le panier de la ménagère, bref, ou de la prestation de l'Afrique du Sud hier, du Canada, bref, c'est la libre antenne, la vraie. Donc la parole vous est donnée. Lamine Lossa, Amadan, c'est ce qui arrive sur la radio, en attendant que je vous reçoive par appel au 27 225 08 200.

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1: Les amis, 27 225 08 200, le téléphone est open. On est dans Génération 2.0 pour ceux qui arrivent là, qui débarquent à l'instant. Vous avez l'opportunité de nous rejoindre. Allez, je vous fais un petit récap des sujets qu'on a pu aborder cette semaine. On parlait de la prestation des éléphants de Côte d'Ivoire face à la France. Est-ce que pour vous c'était un bon moyen de se redonner confiance, de corriger ce qu'il y avait à corriger pour le mondial? C'est à peu près la question qu'on vous a posée, mais l'intitulé exact était le suivant: qu'as-tu pensé de la prestation des éléphants face à la France? Et que leur faut-il pour être prêt pour le mondial selon toi? Mardi, on parlait des ordures entassées dans certaines rues d'Abidjan, on parlait des causes et comment y remédier. Le mercredi, c'était plutôt un courrier. Ma fiancée a changé, elle me menace et me tape sans raison. Elle m'a même giflé une fois en public parce qu'une fille est venue me parler. Je l'aime beaucoup et je vais aller jusqu'au mariage, mais cette partie d'elle me fatigue énormément. J'ignore que faire pour régler la situation. Et hier, on parlait de la chanson à composer des éléphants pour le mondial et les artistes que vous aurez choisis si... chanson, il devait y avoir. Et puis après, il y a d'autres sujets. Allô? Allô?
2: Allô? Mouya, bonsoir.
1: Salut, ça va?
2: Oui, ça va.
1: C'est quoi? Ça va, t'as l'air un peu fatigué.
2: Ouais, très fatigué, parce que j'ai trop bougé aujourd'hui.
1: Ah bah c'est partout, hein? C'est partout, partout.
2: Ouais.
1: Alors, dis-moi, tu as envie de réagir sur un sujet en particulier ou tu veux partager ton flip-flop?
2: Partager mon flip-flop.
1: Oh.
2: Par rapport, je voulais parler par rapport. On avait intervenu une fois par rapport au pont de Benjaville, là.
1: Mm-hmm.
2: La rue de Benjaville, là. Mm-hmm. Déjà, je vois que les gens barrés, ils sont en train de faire les travaux sur le pont, là.
1: C'est ça.
2: Pour dire que le...
1: Ça ne tombe pas dans les oreilles de sourds. C'est ça? Allô? Allô, allô? Bah écoute, je crois qu'il y a un petit souci là. Il a été coupé. Certainement qu'il n'a plus de crédit ou bien il n'est pas dans une bonne couverture réseau. Allô?
2: Allô?
1: Allô, ça va?
2: Ouais, ça va.
1: Ah, toi aussi, tu es fatigué?
2: Un peu non, mais ça va maintenant, ça va. J'étais grippé et tout ça avant.
1: Oh là là, Yako. C'est qui, Fly?
2: Ouais, c'est Fly.
1: Yako. Allez, dis-moi, Fly Chou. Sur quoi tu souhaiterais réagir?
2: Bon. En fait, j'ai un flip, non?
1: Mm-hmm.
2: En fait, j'ai un flop en même temps. Bon, ça s'est terminé avec un flip.
1: Okay.
2: Je ne sais pas si vous avez dit un peu les traitements que certains joueurs, certains trucs, comment on appelle ça, les arbitres ont eu aux États-Unis.
1: Mm-hmm.
2: Le mauvais traitement, on va dire ça comme cela.
1: Mm-hmm.
2: Il n'a pas vraiment réagi. Moi, je me dis, ça pourrit la compétition, en fait, l'organisation, tout ça même. Parce que voir comment les joueurs sénégalais sont traités à l'aéroport, vraiment, c'est pas joli à voir.
1: Mais je pense que la délégation belge aussi est arrivée. Ils ont filmé que eux aussi avaient été arrêtés sur le tarmac pour être fouillés.
2: La Belgique, là?
1: La délégation belge.
2: Ah, non, bon, j'ai pas encore vu pour eux. En tout cas, j'ai pas encore vu.
1: Mm-hmm.
2: Je vais checker après. Mais en tout cas, vraiment, c'est pas joli à voir. C'est pas joli à voir. Je crois qu'il y a le capitaine de l'équipe d'Irak, non, si je me trompe.
1: Iran.
2: Iran plutôt, voilà. Qui a été, je sais pas, bloqué à l'aéroport, un truc comme cela, pendant, je crois, 11 heures d'été, un truc comme cela.
1: Mm-hmm.
2: On a vu l'arbitre aussi somalien qui a été, bon, refoulé, tout ça. Vraiment, c'est pas joli à voir.
1: Mm-hmm.
2: Et quand on voit un monsieur comme Gianni Infantino qui ne peut pas taper du coin sur la table parce que c'est Donald Trump, vraiment, si c'était l'Afrique, on allait voir des communiqués. Vous allez les voir prendre des communiqués à n'importe quel moment. Tu dis non, c'est incroyable, ça ne doit pas se faire. L'Afrique, c'est ci, l'Afrique, c'est là. Mais comme c'est les États-Unis, on ne parle pas. On ne parle pas. Vraiment, ce n'est pas bien.
1: Mmh.
2: C'est pas bien. Moi, en tout cas, cette compétition-là, vraiment, ça ne m'intéresse même pas même.
1: Mmh.
2: Au bout de produit, moi, c'est pas la hype même autour. Parce que c'est même bêtise là. Je vais appeler ça des bêtises de conneries. Vraiment, ça. Ça nous emmène même pas même à kiffer même, comment on appelle, la compétition. Parce que moi-même, hier, le match d'ouverture, moi, j'ai pas regardé, moi, j'ai même pas suivi même.
1: Mm-hmm.
2: Après, j'ai vu le résumé. Sinon, moi, en gros, j'ai pas suivi. Parce qu'en vrai, ça me dit rien. Ça me dit rien. Une compétition, une Coupe du Monde qui commence comme cela, vraiment, c'est pas bien.
1: Mais ça annonce pas bien pour toi.
2: Voilà, c'est toujours les États-Unis. Vraiment, c'est pas joli. Je vois tout récemment qu'ils ont interdit aux supporters ivoiriens de. Ils ont refusé le visa, voilà, aux supporters ivoiriens, résidents en Côte d'Ivoire, qui devaient partir. Il y avait, je crois, 500 supporters, non, qui n'ont pas pu partir. Ça a été pareil aussi pour les supporters du Congo. Vous voyez tous ces mêmes trucs-là. Vraiment, c'est pas joli à voir. Et puis, il faudrait qu'à un moment, la FIFA puisse prendre ses couilles, quoi. Voilà.
1: Attention au mot, attention au terme.
2: Ouais, excusez-moi, j'ai oublié que c'est ça, la radio. Tu vois, à un moment, il faudrait que la FIFA puisse prendre ses responsabilités, quoi. Parce que c'est pas bien. C'est pas bien, c'est un autre pays de l'Afrique. Mais il faut pas dire un autre pays, mais c'est de l'Afrique. On allait voir comment ils allaient ridiculiser ce pays qui organisait la compétition. Là. Mm-hmm. Donc, vraiment. Et maintenant, bon, mon flip, on va dire quoi? C'est le communiqué de l'UEFA que j'ai vu, qui dit que l'arbitre Oman, il s'appelle, j'oublie son nom. L'arbitre somalien qui a été récupéré là, en tout cas, il va arbitrer le truc, comment on appelle, le match de la Super Coupe d'Europe entre le Paris Saint-Germain et Aston Villa. Vraiment, moi je me dis quelle belle récompense. Ça, on dit toujours, si l'être humain te ferme la porte, dis-toi que.
1: Il y a quelque chose de grand qui arrive devant.
2: Voilà, exactement, tu vois. Qui pouvait croire qu'un jour, peut-être un Africain allait arbitrer ce genre de match là. Bon, c'est arrivé comme cela. Donc, en tout cas. Ça a été mon flip et mon flop de la semaine qui est là. C'est un peu ça.
1: D'accord. C'est bien noté. Merci en tout cas, Mr. Fly, pour ce tour-là. C'est très footballistique avec toi. Mais on adore tes prises de parole. Allez, merci beaucoup, Maïdji. Et puis, passe une belle soirée. Merci. Bon week-end à toi aussi. Allô, allô.
3: Hello.
1: Yeah, wow. Michael. Allô.
3: Hello.
1: On fait quoi? On parle en anglais, c'est ça?
3: Oui, c'est ça. On parle en anglais. You know.
1: Okay, yeah. So let's speak in English. What do you want to talk about?
3: My name is.
1: Pardon, il y a un gars aussi. Il dit, faut pas me dégager. On dit quoi?
3: Ouais, ça va bien pour la grâce de Dieu.
1: Et la semaine?
3: Ouais, la semaine bien.
1: Et Blanchot?
3: Elle va bien haut.
1: D'accord.
3: Je suis le plus là, mais ça
1: va. Oh là là. Sorry. Yako, c'est le temps. Elle est claire de peau, non?
3: Elle a
1: commencé à me dire. Yeah. Bon, c'est pas grave, mon cher, c'est comme ça. Ah, ok, non, moi, c'est que ça va. Mais en général, les enfants clairs de peau, surtout quand il pleut, je sais pas pourquoi, ils ont une plus grande sensibilité, en fait.
3: Elle-même, elle ne sait pas si ça va, si c'est pas si ça la fatigue. Ben, pour moi, pour une descente,
1: Ouais, c'est comme ça, c'est ça, c'est les enfants clairs de peau. Alors.
3: Regarde-nous là-bas.
1: Alors, dis-moi donc, c'est quoi ton flip, c'est quoi ton flap?
3: Ok. Bon, mon flop, vraiment, bon, je t'ai dit. Moi, c'est d'abord une doléance envers le gouvernement. Maintenant, les bibliothèques, là. Voilà, vraiment, si tu essayes de voir au niveau de BAU, quand BAU, là, il y a plein de maisons inachevées là-bas. Vraiment, les personnes actuellement vivent avec les barrages sur la pluie. Ça fait vraiment pitié. On peut vraiment les permettre de déposer les affaires là. C'est de prière que ce soit pour dormir, c'est mieux. Tu vois, dans le camp de BAU, il y a plein de maisons vides. En étage même, le monsieur l'a chevé, c'est là comme ça. On peut vraiment le permettre ça, vraiment, ça pouvait aider une famille. Parce qu'il n'y a pas longtemps, même là, je suis passé au niveau du pont, du quatrième pont, qui quitte le pont qu'on a jamais là. Ah, vraiment. J'ai vu vraiment une famille là-bas, vraiment, sur le pont, vraiment, ça faisait du bon pitié. C'est vraiment pitié.
1: D'accord.
3: Et puis maintenant, il y a quelque chose que je vais partager avec vous. Ça m'a fait trop rire. C'était hier. J'ai partagé dans le quartier. J'ai vu une dame. Vous savez, les chiots là. Les chiots qui ont les petits et les poils du type là. T'as vu les nous là. Ah, on a la machine à nos bagou. Nous, les grosses.
1: De machine à bagou.
3: La machine à savoir comment couper.
1: Elle va gâter son pelage. Hein.
3: Elle va
1: garder son pelage.
3: C'est assis, hein. Les chiens comme ça, c'est pas fait bouvier, nous.
1: C'est quoi ça, un husky? Après Kabakuru même. Kabakuru même, même si peau de l'homme, tu es pas trop sain.
3: Ah.
1: Vu. Mon cher. D'accord. Non, t'inquiète pas. Merci beaucoup à toi. Allez, bonne soirée, Robert Soulama. Voilà. Maintenant, Blanchot s'est signalé à la fin du call, maintenant, pour dire que ouais, je suis là. Allez, les amis, il y aura les juges de José sur Trace dans quelques instants. Ça sera le titre qui va nous, enfin, qu'on va retrouver juste après la pause. Et je regarde rapidement du côté du Canada ce qui se passe. Il y a une égalisation de l'équipe du Canada qui se retrouvait pas en début de match. Je rappelle que le Canada joue son premier match, hein, dans cette compétition. Et c'est face à la Bosnie-Herzégovine. J'aimais bien le nom de cette, de ce pays-là quand on jouait au baccalauréat, parce que ça te permettait, il y avait un jeu où on lance et faut supprimer des lettres, c'est ça, hein, des lettres, ouais, c'est ça, ouais, des lettres à chaque fois, et le long, il était trop, plus le nom il est long, ça te permet de rester dans le jeu. Allez, José, les juges, c'est ce qui arrive sur la radio.
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1: Hey yo les amis, ça continue, Génération 2.0 sur Trace FM, 95.0, 27 225 08 200 pour nous rejoindre les amis. Je rappelle que du côté du Canada, le score est toujours de 1 but partout et on joue, je pense que le temps additionnel est en train d'être joué, le temps réglementaire est terminé, il y a 6 minutes, j'y arrive, de temps additionnel et puis là, il en reste que 2. La Bosnie-Herzégovine et le Canada, voilà, pour leur entrée dans la Coupe du Monde. 27 225 08 200 pour que vous puissiez donner votre avis sur toute autre chose. Hein. Vous n'êtes pas obligé d'aller sur cet angle-là. On a parlé des ordures, mais des ordures qui s'entassaient dans la ville d'Abidjan. On a parlé de la prestation des éléphants. On a parlé d'un monsieur qui s'est fait battre par sa copine, voilà, qu'il a envie d'épouser, mais qui est un peu trop violente à son goût. On a parlé hier aussi de quel artiste où on choisirait au cas où on devait faire une chanson spéciale pour la Coupe du Monde. Je vous rappelle le numéro de téléphone, 27 225 08 200. Exceptionnellement, aujourd'hui, on n'est pas sur le digital. Les vendredis, on fait ça tranquillou, à la télé, en direct, 27 225 08 200. Au clair de la lune, Jagaman, c'est ce qui arrive là dans quelques instants, les amis.

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1: Yo la famille, c'est toujours Mounia avec vous pour Génération 2.0, 27 225 08 200. Allô, bonsoir, qui nous a rejoint?
2: Alléluia, hé hey.
1: Julie, ça va?
2: Ça va.
1: Ah, ça fait des siècles, hein. J'ai mis limite.
2: Je ne te sens pas du tout.
1: Oh là là.
2: 21h. J'étais en vouloir écouter, appeler tout ça, là, ça ne prend plus. Il a perdu la main.
1: Il a perdu.
2: Et Dany même, il entend pas sa vilaine voix.
1: Dany, il est pas là aujourd'hui. Alors, ça fait vraiment longtemps que tu nous écoutes pas. Hein. On est en mode double vacation. On est sur des tournages qui font qu'on peut pas être malheureusement au même moment ensemble. Mais ça arrive vers la fin. On a bientôt terminé, donc ça va. Ça va.
2: Ah, tu m'excuses.
1: Mm-hmm. Et toi, ça va sinon?
2: Ça va où? Je suis là-haut.
1: Ok. Et tu veux parler de quoi spécifiquement ce soir?
2: Pour vous saluer, parce que ça fait longtemps que je vous appelle.
1: C'est vrai que ça fait longtemps. Bah écoute, tant que tu vas bien, c'est essentiel. Hein. Si tu vas bien, tu te cherches, mais voilà.
2: De temps en temps, j'écoute l'émission, mais bon, c'est moi que j'appelle pas, mais c'est rare. Comme je l'ai dit, je descends pas vite.
1: Mm-hmm.
2: À cause de ça.
1: Mon chef, c'est pas grave, faut chercher ton agence, qu'est-ce que nous on est là?
2: D'accord.
1: Ouais.
2: Bon week-end.
1: Merci ma Judith, on t'envoie plein de bisous. Bon week-end à toi aussi. Bye bye. On est dans le flip-flop hein, les amis, donc vous pouvez m'appeler aussi pour me saluer, ça dépend de vous. C'est très très flex par ici. Je rappelle le numéro de téléphone pour nous rejoindre en direct 27 225 08 200. On écume les sujets dont on a parlé cette semaine ou bien vous pouvez partager un coup de cœur ou un coup de gueule, ça dépend de vous. Voilà, flip pour ce que vous avez apprécié et flop pour ce que vous avez le moins aimé. Allô? Allô? Oui? Allô? M'entends-tu? Allô? Oui, allô?
3: Oui, parfaitement maintenant.
1: Ok, c'est parfait. Tu me rappelles ton s'appelle, s'il te plaît?
3: T'as pas compris?
1: Tu peux me rappeler ton prénom, s'il te plaît?
3: Ah, c'est Rominis.
1: Rominis?
3: Oui, oui.
1: Waouh, agué. Et tu nous appelles d'où?
3: De Benjaville.
1: De Ben ou t'es déjà arrivé à la maison?
3: Ah, je viens de rentrer.
1: Ah là là là là, ça, voilà. Je suis sûr que tu as quitté le boulot vers 16h comme ça. N'en dis pas plus, le hum veut tout dire. N'en dis pas plus. Voilà, c'est. J'ai compris. Le hum est puissant. Ça vient de la profondeur de ton cœur. Rominis, c'est pas grave, faut laisser pour toi à Dieu.
3: Ça vient de la profondeur de mon âme.
1: Est-ce que ça fait partie des choses que tu veux partager avec nous aujourd'hui dans le flip-flop ou c'est autre chose?
3: Ouais. Non, bon, juste pour saluer. Hein.
1: Oh, t'es gentil. Merci, Rominis.
3: Je vois que nos autorités écoutent la radio aussi.
1: Ils écoutent.
3: Ils entendent. Donc, tout ce qu'on dit là, ils entendent, ils écoutent. C'est bien.
1: T'as vu? C'est ça, oh. Ils écoutent. Il y a des gens qui font de la veille, qui regardent les sujets, qui font beaucoup de bruit. Ils peuvent pas être partout, donc on se dit que ce type de programme, ça permet aux citoyens de s'exprimer et, sans faux fuyant. Ouais. Donc, ils écoutent. Ça porte fruit.
3: C'est bon, parce que à chaque fois qu'on entend un débat, le lendemain, tu les vois, ils se mettent au travail.
1: Mm-hmm. C'est bon. Mm-hmm. D'accord. En tout cas, Rominis, merci beaucoup pour ton appel.
3: Ouais, ok,
1: pour toi aussi bien. Et puis bon week-end, essaie de te reposer un peu. D'accord?
3: Vraiment. Ouais, merci.
1: Merci Rominis. 27 225 08 200, les amis, pour nous rejoindre. Ça peut être, peut être des salutations ou whatever. Allô?
4: Allô?
1: Allô, ça va?
4: Oui, ça va. Bonsoir, Tata Mounia.
1: Bonsoir, mon bébé. Ça va?
4: Oui, je suis heureuse. J'ai tout le temps au téléphone comme ça.
1: Ah bon?
4: Si je vous écoute à la radio.
1: C'est gentil ça. Comment tu t'appelles, ma beauté?
4: Rebecca.
1: Becky, tu nous appelles d'où?
4: D'Abobo.
1: Ah, t'es ma voisine d'Abobo. Abobo, quel côté? Biabou?
4: Biabou.
1: Ah, mais t'es ma voisine. Enfin, Biabou, c'est un peu à l'épée, mais c'est pas grave. On peut dire que t'es encore à vous. On peut dire que t'es encore à vous. Ça va, Becky? Tu fais quoi dans la vie? Hein?
4: Bon, moi, je viens de suivre une formation.
1: Ok. En quoi?
4: Oui, bon. En caissière.
1: Ah, mais c'est bien ça, ma chérie. C'est bien.
4: Bah, actuellement, je n'ai pas encore eu mon stage.
1: Mm-hmm.
4: Donc, je me débrouille en commerce.
1: Ok, on croise les doigts.
4: Le coq au fou.
1: Ah, tu vends quoi?
4: Coq au fou.
1: Non, tu as touché mon cœur. Attends, il prend. C'est quoi? Porc au bref, vrai coq au fou, bien sauté, revenu, ou bien coq braisé, ou bien quoi?
4: Sauté, revenu, mm-hmm. Soupe, puis grillé.
1: Ok.
4: Il y a façon là.
1: Ok, et tu es à Biabou, c'est ça?
4: Oui, oui, Biabou.
1: Ok, mon enfant, j'ai pris ton numéro. Faut prier Dieu, faut pas, je vais oublier. Faut prier Dieu, faut pas, je vais oublier.
4: Je suis fou, là, je suis avec ton Dani.
1: T'es trop gentille, ma beauté. Merci beaucoup. Toi aussi, bon courage. Et puis, bah, ceux qui sont à l'écoute, qui ont des supermarchés, qui ont des pharmacies, bah, écoutez, Rebecca, elle est caissière. Elle peut arriver avec son diplôme. Elle a besoin juste d'un stage. Et puis, on espère que la magie va opérer. D'accord?
4: Merci,
1: de rien, mon bébé. Bisous. Bonne soirée à toi aussi. Allez, 27 225 08 200, les amis, pour nous rejoindre. Allô, allô.
3: Tonton, là.
1: Tonton, mon petit doigt me disait que c'était toi.
3: Ah, d'accord.
1: Comment tu vas, tonton?
3: Ah, super bien, et vous?
1: Bah, ça va, hein. Tu sais, je vais pas prendre dans tes unités, parce qu'en général, tu es très calé sur ce dont tu veux parler. D'ailleurs, je ne cesse de le dire, ce vendredi flip-flop, il est un peu, c'est un peu ton vœu qu'on a voulu exaucer.
3: Oui,
1: donc voilà. Donc c'est tu ça. Connais le principe. Je te laisse nous dire de quoi tu veux nous parler ce soir.
3: Bon, on va parler de ce qui s'est passé la semaine qui a ébranlé toute la Côte d'Ivoire et Abidjan. Mmh. Hier, moi, j'étais à Port-Boué encore. J'ai vu certaines choses, mais franchement, voilà, au-delà de la loi, tout ce qui se passe, les gens ont beaucoup parlé. Mais derrière tout ça, il faut regarder quand même. Il y a quelque chose dont je parle toujours. Je dis toujours les hommes. Mm-hmm. On dit que les hommes naissent égaux, mais dans la vie, les hommes ne peuvent pas être égaux. Ceux qui ont l'argent, ceux qui n'ont pas. Mais la seule chose qui nous ramène sur le même point, c'est la justice. Malheureusement, chez nous ici, on constate qu'il y a beaucoup de choses qui se font sans la justice, ou que la justice ne voit pas, ou qu'elle fait semblant, on ne sait pas. Mais franchement, c'est un peu écœurant. Quand on a regardé le film de ce qui s'est passé à Kumasi, voilà, moi je me suis dit, c'est une action de personnes isolées qui ont voulu profiter du dégabissement du district pour pouvoir faire quelque chose. Malheureusement, la pilule n'est pas passée. Comme on dit chez nous, ils ont voulu faire taper, créer, ils ont voulu faire du faux pour avoir le vrai. Et ça n'a pas marché. Mais derrière tout ça, on se pose quand même des questions. Si avec cette note, il a pu déplacer la police, mobiliser la gendarmerie, venir l'accompagner dans son action, on se demande bien sur la base de quoi la police a jugé utile de l'accompagner. Est-ce qu'ils ont vérifié que les papiers qu'ils détenaient étaient vrais ou pas? Donc, il y a un manque de collaboration quelque part entre la justice et les forces de l'ordre. Parce que si moi je suis policier, vous me présentez une note pour dire j'ai le droit de dégager telle personne, telle population sur tel site. Mais avant d'y aller, je me rassure que le papier que vous me montrez est vrai. Je ne vais pas me montrer comme ça et puis aller faire ce que vous voulez. Je me rassure que le document que vous me présentez est bel et bien valable et qu'il y a une décision de justice à exécuter. Ils sont partis comme ça, ils ont encadré la démolition, tout s'est bien passé. Et puis après, on se rend compte que le papier est faux. Le monsieur fait du faux, il est dans le faux. Et puis bizarrement, il disparaît. On ne sait plus où il est. À moins de 48 heures, là, 72 heures, là, le monsieur a disparu comme ça dans tout Abidjan. Et puis on ne sait pas où il est. Il qu'on lance un avis de recherche sur lui. Je voudrais que quand même... Beaucoup d'hommes le disent sur certains plateaux télé, hein, quand on regarde certains débats. La Côte d'Ivoire est un pays sérieux. Ce mot-là revient chaque fois. On est dans un état sérieux. On est dans un état sérieux. Il y a des choses qu'on ne peut pas faire. Tout ne peut être fait en Côte d'Ivoire. Mais un état sérieux, voici certains dysfonctionnements qu'on constate. Et j'en ai toujours parlé dans certaines de vos émissions. Les dysfonctionnements administratifs causent beaucoup de tort aux populations. Et voici un fait qui est là devant nous. Comment ça se fait que quelqu'un qui est dans le faux, la police l'accompagne? Moi, si vous venez casser ma maison, que je vois la police loin dans la mairie, je ne vais pas m'interposer. À partir du moment où ces forces-là l'accompagnent, c'est qu'ils sont dans le vrai. Mais sauf qu'il est dans le faux. Alors je me pose encore des questions. Qu'est-ce qui a cloché à ce niveau-là pour qu'il puisse déplacer 10 cargos, je dis bien. Avec tous les éléments à l'intérieur pour aller encadrer cette démolition. Pour une fois, comme je l'ai dit, une enquête est vraiment nécessaire pour situer les responsabilités. On ne va pas continuer à aller de gaffe en gaffe
5: les populations payent le prix fort. Et puis ça va rester comme ça. Mmh. Moi, j'étais à Pobwe, des élèves qui passent le bac. Nous sommes en pleine composition du bac. Mmh. Ils révisent comment? Ils révisent où? On est venu mettre les gens dans le désarroi le plus total, dans le faux. Il faut que pour une fois en Côte d'Ivoire, les gens situent les responsabilités. On le dit chaque fois. La justice doit travailler de manière sereine. On est parti du cas de M. Komé Bakary. On a tous critiqué aujourd'hui. Mm-hmm. Ceux qui ont été spoliés de leur terre jusqu'à aujourd'hui, en cette histoire de M. Komé Bakary, sont encore en attente que la justice rende une décision pour qu'ils reprennent leur bien. Mm-hmm. Mais rien n'est encore fait. Alors, M. Komé Bakary, qui est à Abidjan, qui lui est trouvable, on sait où il est, la justice malheureusement ne va pas le chercher pour l'interroger. Mais celui qui a démoli, qui a fui, c'est lui qu'on lance un avis de recherche contre lui. Qu'est-ce que la justice veut clairement? Je veux vraiment comprendre. Et devant beaucoup de situations, on va citer pêle-mêle, il y en a tellement. Mais ce qui s'est passé à Kumasi là, c'est vous dire combien de fois les droits de certains citoyens sont bafoués dans ce pays et ils n'ont aucun recours. Mm-hmm. Encore une fois, je dis, l'Internet c'est bon, en même temps c'est mauvais. Mm-hmm. Parce que cette affaire fait tellement de bruit sur la toile que ça finit par toucher nos autorités. Mm-hmm. Aujourd'hui, il y a eu des réactions. Et comme je l'ai dit la dernière fois, le président a demandé que le déguerpissement ait un visage humain. En pleine année scolaire, ou bien on est en fin d'année scolaire, où des enfants doivent composer un examen, après le bac, il y a le BTS, n'est-ce pas? Mm-hmm. Ceux qui sont retrouvés dans cette situation que les mains ont cassées là, ils font comment pour aller composer? Mm-hmm. Ils logent où? Pour pouvoir aller passer sereinement les examens. Franchement, il faut qu'on agisse un peu avec le cœur. C'est de la pure méchanceté. Mm-hmm. Même quand on a la force, on a la loi avec nous, il y a des choses qu'on ne fait pas. Parce qu'il y a la justice humaine, mais il y a la justice divine. Mm-hmm. Tout ce que vous posez comme acte mauvais à l'encontre de votre semblable, vous le paierez un jour tôt ou tard. Mm-hmm. Et aujourd'hui, des gens se sentent tellement forts. C'est-à-dire que demain, nous, on se bat pour avoir un lopin de terre, pour pouvoir loger nos enfants un jour. Là. C'est comme ça, un jour, quelqu'un qui est puissant, qui a des relations, qui a des contacts, va venir écraser tout un quartier entier. Mmh. Avec l'argent de notre sueur, et puis ça va passer. Il faut arrêter ça. Il faut aujourd'hui que les gens s'arrêtent. Véritablement voir ce qui se passe dans le foncier en Côte d'Ivoire. Comment une seule personne peut détenir 34 hectares dans une commune? Mmh. Sur la base de quoi? Quels sont les documents qu'il a qui attestent qu'il est propriétaire de cette terre-là? Je ne sais pas. On a pris des machines et on a rasé. Franchement dit, comme je vous l'ai dit, j'ai le mardi ou mercredi, j'en ai parlé. Mm-hmm. J'ai eu mal au cœur, j'ai eu mal, j'ai pleuré. Mais là encore, quand je suis à la pauvre hier, puis ce que j'ai vu, je suis allé pour travailler et puis je suis tombé dessus malheureusement vers le quartier qu'on appelle sur la route des Petits Bassam, non, du cimetière de Pauvre. Voilà. Mm-hmm. J'ai vu certaines choses, mais franchement dit, j'ai eu des larmes
1: qui t'ont touché. Wow.
5: Non, c'est pas supportable. Mm-hmm. Humainement, c'est pas supportable. Mm-hmm. Même si ces gens-là n'ont pas le droit d'être là, et que tu as raison, c'est tes terrains, c'est pour toi. Mais humainement, c'est pas faisable. Mm-hmm. Il n'y avait aucune urgence à chasser ces populations-là. Mm-hmm. Dans cette saison de pluie et de cette façon.
1: Et dans cette période en plus d'examen avec les enfants, tout ça.
5: Voilà, période d'examen, période de pluie, tout ça. Il n'y avait aucune urgence à faire cette démolition-là maintenant. Et en même temps, les autres quartiers comme Yopougon et autres, je dis au district, ce n'était pas le moment aussi en même temps. Mm-hmm. On a du soleil pendant 9 mois ou 8 mois. On ne profite pas pour établir un planning de déguerpissement. On saute sur les gens un matin, boum. Et puis les gens doivent courir dans toutes les rues d'Abidjan pour se loger chez des cousins, chez des frères. Vraiment, ce n'est pas joli à voir. Mm-hmm. Faut qu'on revoie cette façon de faire là. Voilà, j'ai d'autres sujets, mais je ne vais pas me disperser. Mm-hmm. Je voulais vraiment parler de tout ce qui est, voilà, affaire des terrains immobiliers, affaire des cimetières, les conflits fonciers, les chefferies villageoises, à Benjerville. Ça se passe partout aujourd'hui. Même chez moi, il y a Mzogro. Mmh. Les conflits français, ça n'en finit pas. Parce qu'aujourd'hui, les chefs du village ont certains pouvoirs qu'ils n'avaient pas dans le temps. Et aujourd'hui, ça leur permet un peu de faire n'importe quoi. Parce que celui aujourd'hui qui a les 34 états qui s'est plaint, il a été adjoint au maire. Mmh. Donc, quelque part, il a occupé certaines fonctions à un haut niveau. Mmh. Voilà. Donc, les gens profitent souvent de leur poste pour faire un peu n'importe quoi et au détriment de la population. Et ce n'est pas joli. Il faut voter des lois pour s'y construire certaines choses. Sinon, les plus forts vont continuer à écraser les plus faibles. Mm-hmm. Or, ce n'est pas l'objectif. L'objectif, c'est la transformation. Mm-hmm. Quand on prend certains pays comme la Chine, l'Inde et autres, qui sont partis des quartiers précaires comme nous aujourd'hui, vous les trouvez dans ces quartiers-là. Aujourd'hui, c'est des quartiers entiers qui ont évolué là-bas, de manière verticale. Mm-hmm. On a construit des cités pour loger les gens. On n'est pas venu chasser les gens. Aujourd'hui, quelle est cette politique qui fait qu'on doit plus repousser les gens à un certain niveau, comme si ils n'avaient pas le droit de vivre dans Abidjan.
1: Mm-hmm.
5: Et d'autres vont s'asseoir sur certains plateaux de télé pour dire, si Abidjan n'a pas marché pour toi, il faut retourner dans ton village. Hein? L'instituteur, est-ce à Gogodi, il n'y a pas d'école primaire. Il n'y a pas de lycée et collège. Le professeur Ben, l'instituteur, il vient enseigner à Gogodi, là. Il ose où?
1: Mm.
5: Voilà. Il y a son salaire de fonctionnaire, là. Il va loger où pour pouvoir aller à son travail. Donc, Abidjan, là, ce n'est pas forcément tout le monde qui est venu se chercher. Il y a certains fonctionnaires qui ont été affectés ici, qui doivent se rendre à leur travail tous les jours. Donc, il faut qu'ils logent à Abidjan, mm-hmm, dans des bonnes conditions pour aller à leur travail. Sinon, si tout le monde est propriétaire de terrain à Abidjan, ou même tout le monde est propriétaire de maison, qui va louer pour qui?
1: Mm-hmm.
5: L'objectif est qu'un jour, chacun soit mieux chez soi. Mais en attendant d'être chez soi, là, on est locataire d'abord. Donc, il ne faut pas que les gens parlent comme si tout réussit dans la vie et puis les gens n'ont pas envie de changer de vie. Non, non, non. Ce n'est pas ça le problème. Chacun a ses problèmes. Chacun vit sa situation au quotidien.
1: Mm-hmm.
5: Mais on a de l'espoir. Parce que même dans notre national, c'est écrit. Salut aux terres d'espérance. Est-ce qu'on peut encore espérer dans ce pays-là?
1: Mm-hmm.
5: Où nous tous, on est toujours écrasés par les plus forts. Non, je ne pense pas. Si on veut donner de l'espoir aux gens, ce n'est pas de cette façon-là. Si on veut espérer d'un avenir meilleur, il faut que la justice rende justice et la justice se montre équitable et ferme envers certains citoyens qui se croient tout permis. Sinon, à un moment donné, ça va arriver dans des problèmes personnels. Et ça, c'est vraiment pas bon. Ça met des rancunes dans le cœur des gens et on ne sait pas ce qui pourrait se passer demain.
1: Mm-hmm.
5: Aujourd'hui, vous pouvez être fort, mais vous ne connaissez pas demain. Faisons attention aux autres quand on a le pouvoir.
1: Mm-hmm.
5: Merci, bon week-end et à demain.
1: Merci beaucoup, tonton. À lundi, comme tu dis. Allez, les amis, si on continue de vous recevoir, hein, ce sera certainement après la pause. Bien, vas-y, je vais prendre un appel. Et puis, on va se dire au revoir, enfin au revoir dans quelques instants. Allô?
6: Allô?
1: Ça va?
6: Ça
1: va, c'est Guiriki?
6: Oui, ça va.
1: Tu peux couper la radio dans le fond, là, on s'entend en doublant.
6: Oui, t'es un peu loin de ça.
1: Ok, allez-y, moi, de quoi tu veux parler, Eric? Bonsoir, déjà.
6: Oui, bonsoir, Monia.
1: Mm-hmm.
6: D'accord, je suis venu. Déjà, il y a un auditeur qui a dit non que les corps habillés, écoutent la radio.
1: Non, il dit les autorités en général.

0: Kumasi là. Comment on peut nous faire croire qu'un plein centre-ville d'Abidjan ici là, une seule personne détient 34 hectares ou bien je ne sais pas combien. Bon, ceux qui veulent croire là, c'est leur problème. Hein. Ce truc de ce système de on appelle ça, pompiers pyromanes.
1: Ils allument le feu, ils l'activent.
0: Oh, voilà. Qui sont dedans là. Bon, ça, c'est leur problème. Moi, c'est un peu déplorant, quoi. Comment on peut, non je dis, la justice, c'est pas que la police est. Il sait pas quoi. Donc, comme s'il y a une incompréhension entre ces deux entités-là, en même temps, ils sont liés directement. Tu vois un peu Ils sont liés directement. Si la police doit intervenir, là, c'est que le procureur a donné son
1: aval. Son
0: hein, tu vois. Donc, bon, c'est un peu plus calme. C'est déjà fait. Le mal est déjà fait. Ils avaient déjà préparé tout ça. Ça veut dire quand on finit de faire tout après, on vient dire non, vas-y, ça va, ça va, ça va. Et moi, c'est jouer les secouristes après. Pour faire comme sinon, ils compatissent aux douleurs des gens. Pourtant, c'est un truc qui a été bien orchestré. Non, c'était un peu mon point de vue.
1: Ça marche. Ça n'a
0: pas trop duré comme.
1: T'inquiète pas. Ça va, Ricky. Merci beaucoup, en tout cas, pour ton appel. Et puis, garde l'écoute sur trace, hein, tranquillou. Et entre-temps, bah, nous, ce qu'on va faire, on va certainement aller à la pause alimentaire. Et puis, peut-être, ça sera la dernière, enfin, avant que je ne vous dise au revoir. Restez bien connectés et scotchez le numéro de téléphone. C'est le 27 225 08 200. Il y aura du Daoudi, le Kirikou, entre autres. Hein. Et puis, voilà, on se rencarde juste après.
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1: Les amis, merci d'avoir été nombreux avec nous ce soir. Écoutez, c'est le week-end, il pleut un peu sur certains côtés de la ville d'Abidjan. On va vous laisser vous reposer tranquillou avec de la bonne musique parce que nous sommes la première radio musicale en Côte d'Ivoire. Ici, vous allez avoir des exclus, des nouveautés, des choses que vous n'avez entendues nulle part ailleurs. Vous allez entendre du bon son, donc merci de rester bien connecté. En attendant, n'oublie pas ce grand rendez-vous du 20 juin, le Coca-Cola Fest Abidjan. Là-bas, on va pouvoir suivre le match Côte d'Ivoire à Allemagne, qui va se dérouler donc le 20 juin. Sinon, l'entrée en lice pour les éléphants de Côte d'Ivoire, c'est ce dimanche 14 juin face à l'Équateur. Ça va se jouer à Philadelphie. Et puis voilà, les rendez-vous du week-end sont pris. Restez bien connectés aussi sur nos chaînes de télévision Trace Ivoire, Trace Africa et toute la panoplie qu'on vous offre en termes de créativité et de musicalité africaine, afro. Merci en tout cas d'être avec nous. Et puis souvenez-vous, la vie elle est trop courte pour la rendre encore plus petite. Merci d'avoir été là comme tous les soirs de la semaine. On vous envoie plein de bisous, plein de bonnes vibes. Et puis voilà, à tchou tchou.

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